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1: Comment l'Union européenne soutient l'Ukraine? L'Ukraine obtient son indépendance en 1991 grâce à un référendum, dans le contexte de la dissolution de l'Union soviétique. Depuis lors, Kiev émet le souhait de resserrer ses liens avec le reste de l'Europe, malgré la détermination de Moscou de maintenir le pays dans sa sphère d'influence. En 2014, le Parlement européen ratifie l'accord d'association avec l'Ukraine, qui comprend un accord de libre-échange. Les dispositions prévoient une association politique, une intégration économique entre l'Union et Kiev, ainsi qu'un libre accès au marché pour les deux parties. D'un côté, l'accord établit un cadre de coopération dans des domaines tels que l'énergie, les transports et l'éducation. De l'autre, il contraint l'Ukraine à adopter des réformes et à respecter les principes démocratiques, les droits de l'homme et l'état de droit. Depuis 2014, plus de 17 milliards d'euros de subventions et de prêts ont été mobilisés par l'Union européenne et les institutions financières pour soutenir les réformes en Ukraine, tout en appliquant une conditionnalité en fonction de leur avancement. L'accord de libre-échange a fortement intégré les deux marchés en démantelant les droits à l'importation et en interdisant d'autres restrictions commerciales. Aujourd'hui, l'Union européenne est le principal partenaire commercial de l'Ukraine et représente plus de 40% du commerce international du pays. En 2015, les étudiants ukrainiens ont été autorisés à rejoindre le programme Erasmus+. Depuis, plus de 11 500 jeunes ont participé à l'un des programmes phares les plus importants de l'Union européenne. En 2017, le Parlement européen soutient également un accord visant à exempter les citoyens ukrainiens de l'obligation de visa lors de leur court séjour dans l'Union. Cela signifie que les Ukrainiens titulaires d'un passeport biométrique peuvent entrer dans l'Union sans visa pendant 90 jours, pour le tourisme, pour rendre visite à des proches ou à des amis, ou à des fins professionnelles. Cette exemption s'applique à tous les pays de l'Union, à l'exception de l'Irlande. Depuis le début de la pandémie de Covid-19, l'Union a mobilisé plus de 190 millions d'euros pour l'Ukraine, afin de répondre aux besoins immédiats et de soutenir la reprise socio-économique. L'Europe a aussi fourni plus de 36 millions d'équipements de protection individuelle, ainsi que des ambulances et des équipements médicaux essentiels, et a soutenu la formation du personnel de santé. Le dernier prêt en date a eu lieu le 16 février 2022, lorsque les députés ont donné leur feu vert à un prêt macrofinancier de 1,2 milliard d'euros pour aider Kiev à couvrir ses besoins de financement extérieur en 2022. Comme nous l'avons entendu, l'Union européenne soutient l'Ukraine non seulement sur le plan financier, mais aussi dans le domaine des droits de l'homme. En 2018, le Parlement européen a décerné le prix Sakharov pour la liberté de l'esprit à Oleg Sentsov. Ce réalisateur et militant ukrainien des droits de l'homme a été emprisonné en 2014 pour avoir manifesté contre l'annexion de sa Crimée natale par la Russie. Oleg Sentsov a été libéré en 2019 dans le cadre d'un accord d'échange de prisonniers entre la Russie et l'Ukraine.
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